0: Ma chère, tu as bon mine, Maïté. Comme cela était l'île, la mer, la plage. Formidable, Maria. Comme un rêve. Oh, si j'avais vu. Ah ah, as-tu compris l'importance de savoir le français? Dis-le-moi.
1: Non,
0: je t'en prie, vois-tu?
1: Oh, je ne sais, c'est-à-dire?
0: Ah, je suis l'amour, hein? Une affaire de cœur. Vas-y.
1: Eh bien, ça y est.

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